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0: oignon. C'est Ivan Choco qui a fait le clip.
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0: 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C'est Ivan Choco qui a fait le clip.
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1: Coucou les gens. Tu as fait ton truc bien chic là. La radio te dit que non, non. Bonsoir à vous, bienvenue à l'écoute de Génération 2.0. C'est toujours la team née 2.0. C'est toujours la team née 2.0 avec vous en Saint-Denis.
2: Et wesh, ma tête elle veut exploser, t'imagines pas.
1: T'as fait la fête ? Qu'est-ce que t'as fait ?
2: J'ai pas
1: fait la fête. Pourquoi ta tête elle veut exploser ?
2: Je sais pas, à part quand tu m'invites chez toi en fin d'année. Je fais pas la fête.
1: Et que tu consommes. Tu sais que tu me dois.
2: Ouais.
1: Ok.
2: Je sais. C'est l'argent à temps comme ça.
1: Non, parce que moi, on n'en vend pas ça chez moi.
2: Ouais, si, je sais, t'inquiète, je m'en occupe. J'attends d'avoir un peu des jazz avant de te faire livrer ça.
1: Ok.
2: J'étais assis là, j'y pensais justement.
1: Je me disais, c'est pour ça que t'as commencé à avoir mal à la tête, peut-être.
2: Non, même pas. C'est quand je me suis déplacé, je me suis dit, ah, ces jours-là, faut que j'aie de l'argent, je vais l'appeler pour voir où elle est, pour lui faire livrer ses bouteilles et tout, ouais.
1: Tu es baoulé.
2: Mais il fallait que tu viennes en parler pour gâcher la surprise.
1: Non, tu peux toujours me surprendre. Hein,
2: tu ne sauras pas c'est quel jour de toute façon.
1: Ouais, voilà,
2: mais dès que je vais te dire, je te vais livrer un truc, tu vas savoir de quoi il s'agit.
1: Ah non. Tu peux me faire livrer autre
2: chose. Je vais faire une première livraison avec un stylo.
1: Tu vas payer une livraison pour un stylo.
2: Un stylo, wesh. Ça va. Sinon, ça va, en dehors de ma tête qui va exploser. Ah ouais, ça va quoi. Journée super longue, mais voilà.
1: Chargé aussi ou pas ?
2: Chargé. Je pense que ouais, j'ai pas bien dormi hier, c'est certainement pour ça que j'ai autant mal. Parce que j'ai dû me lever tôt ce matin et tout ça. Toi, tu sais quoi.
1: Ouais, moi je me suis fait hyper mal au dos. Et bon, bref, je pense que c'est parce que c'est la fin de la saison.
2: Ah ouais, on t'a cassé le dos ?
1: Non, on m'a pas cassé le dos. Dani, je suis ta grande sœur, il y a des conversations que tu devrais pas avoir avec moi.
2: Mais t'as mal au dos, wesh.
1: Mais j'ai mal au dos, c'est pas parce qu'on m'a cassé le dos que j'ai mal au dos.
2: Ah ok, d'accord.
1: Si moi je te dis, Dani, t'as cassé le dos de quelqu'un.
2: Non, mais moi, je suis pas violent, je casse pas le dos des gens.
1: Oh, Dani, je suis ta grande sœur, respecte-moi.
2: Donc vas-y.
1: Respecte-moi.
2: Mais tu sais là où tu m'emmènes le débat, je t'ai même pas là-bas. Tu
1: vois, mais c'est non, toi qui casser le dos, en fait. Parce que ça veut dire quoi, casser le dos?
2: Bon, t'as dit que t'as mal au dos, donc on t'a cassé le dos.
1: Qui m'a cassé le dos?
2: Je sais pas, peut-être une personne.
1: Pour qu'est-ce que je faisais pour que mon dos.
2: Je sais pas, c'est à toi de répondre.
1: Non, mais c'est toi. Puisque moi, j'ai une idée arrêtée de la chose.
2: Ouais.
1: Ce à quoi tu pensais qui n'est pas ce à quoi je pensais,
2: ouais.
1: C'est quoi?
2: Bah, je sais pas, tu peux avoir sauté, quelqu'un t'a poussé. Tu peux avoir glissé dans les escaliers.
1: Tu n'es même pas
2: ouais,
1: crédible.
2: Chose, hein. Tu peux se baser pour que ton dos soit cassé.
1: Tu n'es même pas crédible à 1%, je te rassure.
2: C'est toi qui es grivoise, c'est pour ça.
1: Tu n'es même pas crédible à 1%.
2: Tous ceux qui écoutent là, il y en a qui se demandent, mais parle de quoi? Parce qu'ils ne voient pas comme moi. Tu vois, toi, de quoi tu voulais parler exactement? Qu'est-ce que tu entends par casser le dos? Vas-y, exprime-toi, on t'écoute, Bagnon.
1: Tout le monde a chanté, les gens, ils ont chanté ça dans leur chanson. Non, mais casser le dos, je vais lui casser le dos. C'est pas quand quelqu'un te pousse.
2: Mais tiens, tu as chanté casse le dos. Ça, c'était pour danser. Casse le dos.
1: D'accord, c'est ça.
2: Qu'est-ce que tu veux leur prêter comme intention?
1: Non. Est-ce que moi, j'ai écrit la chanson avec TNT?
2: Bah ouais.
1: Ils sont d'ailleurs en concert le 4 juillet au Palais de la Culture d'Abidjan. Ça a fait plaisir de les revoir sur scène. Les gens avaient demandé après eux, surtout pendant la tournée de Serge Beno. Voilà, beaucoup de demandes et bon, ils vont répondre à ces demandes-là le 4 juillet, comme je le disais tantôt, au Palais de la Culture, et puis on leur envoie beaucoup de force.
2: Et de la belle, non?
1: De Molo. Écoutez, les amis, ce qu'on va vous faire là, on va vous envoyer du BTS. Après, on va casser le dos. Bref, BTS, le titre c'est 2.0. Tiens,
2: comme par hasard. Pour info, c'est moi qui ai demandé à ce qu'ils composent la chanson pour l'émission. Génération 2.0.
1: Après, tu as non traduit ce qu'ils disent.
2: Y'a pas de problème, ça me dérange pas, c'est un petit souci ça.
1: Je sais que
2: j'en ai les compétences.
1: Magnifique. J'en profite pour faire un shout out du coup à ma fille qui est très très fan de culture pop et qui va kiffer ça.
2: Ouais, qui a trouvé que Roméo était vieux. Beaucoup trop vieux pour s'y connaître. Je crois que ça va être la 4e ou 5e chanson
1: K-pop
2: dans la playlist depuis le début de l'année.
1: Hein. Ouais.
2: Finalement, il est pas si vieux que ça.
1: Pas si vieux le vieux.
2: Je pense que je suis un peu plus vieux que
1: BTS 2.0 sur la radio.
2: Ah, tchou tchou.

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4: 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Les gars, on est en pleine compétition de la Coupe du Monde. C'est quoi, comment on dit en anglais? World Cup Nation?
5: Yeah, World Cup, yeah.
4: Ta tronche. Donc, on est en pleine compétition. Écoutez, c'est un mélange de Kepasso et de football. Football, ouais, de foot passo. Ouais. On fait un petit tablé des matchs qui sont déroulés, des points forts. Et puis, voilà, on pourrait en discuter éventuellement. Hier, le Portugal a pu scorer. C'est ça? C'était hier, hein?
5: C'était avant-hier.
4: Avant-hier?
5: Ah ouais, c'était
4: mince.
5: Avant-hier.
4: Ouais, oh.
5: Je pense que j'en avais parlé, même il jouait face à l'Ouzbékistan, on a eu droit à un 5-0. J'aurais dit quand t'allais arriver, t'allais chanter ça encore et encore, mais t'en as pas parlé.
4: Non, j'en ai pas parlé.
5: Par contre, Wes en a parlé.
4: Vite fait
5: hier.
4: Ouais.
5: Un doublé de Cristiano Ronaldo.
4: Celui qui était là.
5: Le footeux qui était là hier.
4: Ouais. Oh, c'est ton pote, hein, tu l'appelles Wes, tout ça.
5: En tout cas, 5-0 pour le Portugal. Cristiano Ronaldo entre ainsi dans la course, hein, pour être meilleur buteur durant cette j'ai failli dire Cannes, hein, cette Coupe du Monde.
4: C'est pas grave, c'est Cannes, pays de la merde.
5: Il rejoint Messi, Erling Haaland et Mbappé, bien sûr.
4: Bon, il est un peu derrière.
5: Il est un peu derrière, mais je parle des joueurs qui ont inscrit en doublé, quoi. Et puis un autre joueur allemand dont je retiens pas le nom, qui a lui aussi fait un doublé face
4: à la Côte d'Ivoire, là.
5: Pas à la Côte d'Ivoire, jamais de la vie. Ouais. Ah, ils sont deux, du coup.
4: Ah, d'accord.
5: Parce que face à Curaçao, il y en a un qui avait mis un doublé aussi, dont j'oublie le nom. Ah, c'est incroyable, là, cette histoire. Voilà, donc, et puis le Ghana a réussi à tenir l'Angleterre en échec. Bon, faut voir le système qu'ils ont mis en marche.
4: C'est trois personnes en poteau, y'a pas.
5: C'était pas tabouré comme ça, je sais pas comment appeler.
4: C'était
5: un système embouteillage, man.
4: C'est un système, tu vois, genre quand tu vas avant quand on payait les factures physiques.
5: Ouais, à la CIV, vous collez vos cailloux là. Ils ont mis sur pied un système embouteillage face à l'Angleterre.
4: Le plus important là, c'est de gagner. Ou bien des fesses sont nues. Faut le laisser à faire des bons ballons.
5: Ils ont fait le taf et leur gardien aussi a été spectaculaire. Donc score final 0-0.
4: Premier pays africain qui décroche sa place en 16e, du coup, je pense.
5: Où est-ce qu'ils ont décroché encore? Mais ça reste à voir. Ouais, c'est vrai. Il reste plus que les derniers matchs et les deux autres équipes sont à 0-0 en termes de points. Donc oui, c'est le premier pays à décrocher, comme Mounialdi le disait, sa place pour les 16e de finale. Et puis Panama, Croatie, 1-0 pour la Croatie. Et puis la RDC donc a malheureusement essuyé sa première défaite lors de cette Coupe du Monde face à la Colombie, score final 1-0. Ils ont fait tout ce qu'ils ont pu, mais les Colombiens, dès qu'ils avaient une opportunité, ils shootaient. Enfin, ils n'étaient pas là pour s'amuser, ils ont tiré énormément.
4: Ça a fait des bons ballons.
5: Je te dis. Et finalement, ils ont réussi à trouver la lucarne du gardien congolais. 1-0. Là, en ce moment, les deux matchs qui sont en train de se jouer, c'est Suisse-Canada. 1-0 pour la Suisse pour l'instant. Et puis Qatar-Bosnie-Herzégovine. 2-1 pour Bosnie-Herzégovine pour l'instant. On continue à suivre le match. Et ceux qui vont certainement cristalliser les attentions ce soir, ce sont les deux matchs à venir à partir de 22h. Notamment Maroc-Haïti et Brésil-Écosse.
4: Yeah, ouais.
5: Voilà. Ah, n'oubliez pas que demain, nous, on joue aussi. Hein, à 20h.
4: Qui peut oublier?
5: À Côte d'Ivoire, joue face à Curaçao.
4: Oh, même match, même en direct, ils sont collés. Bon.
5: On espère qu'à la fin de ce match, on pourra dire ciao. Cora, ciao.
4: Imagine, quand tu dis on pourra dire ciao, c'est avec genre on dit ciao à la compétition.
5: Non, ciao à Cora, ciao.
4: Oh, mon cher.
5: Ah. Vas-y, voilà pour l'essentiel des infos en lien avec cette mondiale.
4: Merci pour le TFC.
5: Je veux que tu donnes les autres matchs pour demain aussi.
4: Oui, vas-y.
5: Bah, l'Afrique du Sud.
4: Ils ont perdu les deux matchs.
5: Exactement, ils jouent le troisième match, ce sera face à la Corée du Sud. Ce sera à 1h du mat, donc c'est cette nuit même. Il y aura également Tchéquie, Mexique, donc 1h du mat encore cette nuit. Puis demain à 20h, le premier match de demain, c'est celui de 20h, donc Côte d'Ivoire, Curaçao, et simultanément Équateur, Allemagne.
4: Simultanément même.
5: Ouais,
4: Mais j'ai entendu dire que le sort des Sénégalais est un tout petit peu dans notre main.
5: Ah ouais?
4: C'est-à-dire qu'il faut vraiment qu'on gagne Équateur pour pas qu'on compétisse avec eux dans la catégorie meilleur troisième. Est-ce que j'ai cru comprendre?
5: Parce que sinon, on est dans la course, on passe quoi devant le Sénégal. Ça, c'est clair.
4: Yep.
5: Bon, écoutez, de toute façon, on va gagner, mais pas pour vous, les Sénégalais. On va gagner pour nous-mêmes.
4: Il y a des gens, j'ai vu des commentaires sur les réseaux sociaux. Il y a quelqu'un qui a dit, du coup, je me demande, je dis, parce que peut-être qu'on n'a plus rien à faire à la Coupe du Monde.
5: je préfère qu'on perde.
4: Je crois qu'on a ouvert le score face à l'Allemagne. Je me demande si on devrait se préparer pour la prochaine CAN.
5: Bah, non, on perd, c'est pas grave. C'est comme ça, on rentre, le Sénégal rentre. Ouais. Mais après, nous, c'est probable qu'on reste. Hein. On est pas mal, quoi.
4: Ouais, Jean, je dis tout.
5: En troisième, on est pas mal placé, quoi.
4: Tout n'est pas fini pour nous.
5: Exactement.
4: Écoutez, les amis, bah voilà, c'est un espace d'échange, de discussion, en tout cas jusqu'à 1h30, pas du matin, on le fait pendant 1h30. Et il nous reste 1h30, donc n'hésitez pas à nous rejoindre quand le téléphone sera open au 27-225.
5: 08-200, et également la page Facebook là, qui a posté le sujet de ce soir. C'est la fin de saison, donc c'est un sujet de fin de saison. On demande ce que vous avez pensé en règle générale de la saison, de cette saison là sur Trace, vu qu'elle est en train de s'achever. Vous pourrez nous le dire en appelant en direct ou en lâchant des commentaires tout naturellement. Voilà. Donc aujourd'hui,
4: on peut se faire aussi un flip-flop.
5: C'est quartier libre parce que le vendredi, ce sera probablement.
4: Ce sera beaucoup plus festif
5: beaucoup
4: peut-être.
5: Beaucoup plus festif, donc il y aura peut-être pas l'occasion de faire un flip-flop. Demain, il y a le match, donc ce sera aussi chaud. Du coup, ce soir, c'est total flip-flop. On va dans tous les sens vous parler de la saison. Ce que vous avez apprécié, ce que vous avez aimé, ce que vous préférez qu'on mette la saison prochaine. Bref, c'est
4: des
5: complètement
4: idées de rubriques.
5: Des idées de rubriques, tout ce que vous avez comme proposition, n'hésitez pas à les faire dès ce soir en appelant en direct au 27-225-08-200 en lâchant vos commentaires sur Facebook et Instagram. C'est Trace Côte d'Ivoire pour les deux.
4: Pour les deux, Aïra Star qui a rencontré Imra dans un pub, londonien, je pense. Il y a quelques heures, voilà, ils ont posté la photo sur les réseaux. Je sais pas si c'est une IA ou pas, mais bref. Elle va chanter Where Do We Go après cette. Ouais, bref, allez, à toutes.
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3: 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Bienvenue à tous ceux qui nous rejoignent. C'est Génération 2.0 qui est installée depuis 20h sur ta radio 95.0 Trace FM. Merci d'être là tous les soirs. Comme Daniel a annoncé les deux premiers jours de cette semaine, on est sur la dernière là. On est sur le dernier virage de cette saison 10. Yeah. Même si nous, on n'est pas là depuis les premières heures, mais quand même, on tient la barque. On tient la barque. Enfin, trois saisons pour toi, beaucoup plus pour moi, six pour moi.
4: Ouais, voilà. Le double.
3: Donc, voilà. Donc, on tient la barque. Ça.
4: T'es pas loin de la vieillesse. Toi.
3: Ouais, je voulais dire justement. Ça allait dans très très vite, ça allait faire 10 ans. Ouais. Et voilà, voilà. Donc n'hésitez pas à nous rejoindre, on est open, faut garder juste le bon ton. Mmh. S'il y a des d'ailleurs par exemple le flip-flop, c'est quelque chose que vous avez voulu avec Tonton à la tête.
4: Ouais.
3: On le faisait genre juste 5 minutes, vous avez dit non, si on avait un jour dédié à ça, et ça s'est fait parce que bah la satisfaction première, c'est vous. Donc n'hésitez pas à nous appeler s'il y a des choses à améliorer pour la saison prochaine, on est open. Si vous avez des idées aussi, voilà, à nous proposer, bah toute l'antenne écoute et puis on voit. Allez Dani, pour nous rejoindre, comment ça se passe?
4: C'est simple, il faut prendre son téléphone, s'assurer d'avoir des unités, ou alors si c'est pas le cas, il faut souscrire, puis composer le numéro suivant, 27 225 08 200. Tu le lances, ça va sonner, tu patientes. Quand on aura décroché, tu seras en direct. Voilà, et tu pourras parler avec nous directement, donner ton avis. Puis si t'as pas du tout d'unité, que t'es piqué, fais un tour sur Facebook, parce que de nos gens, même les plus piqués, ils ont toujours de la connexion. Donc sur Facebook ou Insta, tape dans la barre de recherche Trace Côte d'Ivoire, tu vas retrouver la page, tu vas voir un post qui te demande de donner ton avis sur la saison et tu pourras écrire, on va lire ton commentaire quand le moment sera venu.
3: Voilà. Allez, il y a quelqu'un qui est déjà là, qui a peut-être avec nous. Allô, ça va?
5: Allô, bonsoir.
3: Waouh, ça va? Tu m'entends?
4: Allô?
5: Allô?
4: Ouais, allô? Ouais, bonsoir, bienvenue, ça va?
5: Oui, ça va, et c'est vous, monsieur?
3: Oui. Ah, oh.
4: Ouais, laissez monsieur, là, il m'appelle Dani, et toi?
5: Ah, moi, j'ai Evariste.
4: Evariste?
5: Ouais, oui.
3: C'est la première fois que tu nous appelles Evariste ou pas?
5: Bon, quand je vous appelle d'habitude, c'est Evariste, ou bien vous demandez quoi?
3: Ah bon, d'accord. Tu nous appelles d'où? D'accord. Qu'est-ce que tu as envie de nous dire aujourd'hui, Evariste?
5: Ça. Vous voulez demander de la fin de votre saison que vous lancez. Voilà, donc c'est que moi, personnellement, c'est que moi, je vous dis merci d'avoir égayé là.
4: Tu l'entends bien, toi?
3: Il dit merci d'avoir égayé la saison.
5: La soirée des Ivoiriens, chaque soir, à travers votre émission.
3: Merci beaucoup, Evariste. Merci infiniment, ça fait plaisir. Merci, t'es trop gentil, Evariste. Hein. Merci beaucoup.
4: Merci, mon bro.
3: On t'envoie plein de bisous et puis shout-out à tous les Bramogos d'Adjamé.
4: Ben.
3: À tous les Bramogos d'Adjamé. On fait penser à la chanson de Mike Levy. Cocodier.
4: Bref,
3: 27-225-08.
4: 200 à tous les Bramogos de Gata. Il y a longtemps que t'as pas fait d'Atalakou, par contre.
3: Hein. Non, allez, t'auras tellement pas d'Atalakou.
4: Tu peux en faire un peu, là.
3: T'auras tellement pas d'Atalakou. Pas, allô?
5: Allô,
3: papa? Rick, c'est Rick, Rick.
4: Rick, Rick, yo, gars, Rick, what's up, bro?
5: Yeah, je vais bien chez toi.
4: Yeah, bah, ok, guy, ça, how's your day?
5: C'est bon, ça crache bien, ça crache chez moi
3: aussi. Ah, ça crache chez nous aussi, hein?
4: Ça crache chez toi et chez nous,
3: ça crache chez les deux côtés, hein?
4: Ouais, je crois que le réseau, il est pas top.
3: Depuis trois jours, laisse tomber.
5: Mais vous entendez?
4: Je vous entends bien, non?
5: Comment vous allez en studio?
3: Ça va très bien, l'enfant de Zou Gervais.
4: On est là, Rick. Rick, Rick. On est calé, Ricky. On est sur la fin de la saison, là. Ah, Ricky, non, on n'entend pas ce que tu dis.
5: Allô?
4: Ouais, allô?
3: Hein?
4: Oh là là, je crois que tu as ton truc, ton tel est attaqué. Et là, ça va. Essaie de rappeler pour voir.
5: Il va rappeler.
4: Il fait ça, Ricky. On fait ça comme ça. Qu'est-ce que t'as? T'as ri quoi, wesh?
3: Non, je ris des bails. Des bails sur le digital. Écoutez, 27 225 08 200. Et sur Facebook, Instagram. Hein,
4: trace Côte d'Ivoire pour les
3: deux. Aujourd'hui, on est au mode libre antenne. Il n'y a pas de gros match. Enfin, pas de match avec incidence. Enfin, c'est pas de notre poule. C'est pas nous qui jouons. C'est pas un pays africain aussi. Donc là, on est un peu plus flex, à part les coupons qui ont été faits. Et donc les gens sont en train de conspirer pour que tout se passe bien. Mais on est avec vous. Voilà, on vous l'a dit hein, depuis l'entame de cette semaine. On est sur le dernier virage. On est sur la dernière ligne droite de cette saison 10. Yeah. Et puis voilà, on a hâte de voir ce que vous avez pensé de la saison. Et s'il y a des axes à améliorer, comme je l'ai dit tout tantôt, dans le bon ton, vous nous dites. Voilà, et on est open. Allô.
4: In fact. Ah, Ricky.
3: Vraiment. Bonsoir. On va aller en SCB.
4: Il est revenu puis Bieba.
3: Deux fois plus Bieba qu'avant.
4: Je l'ai dit.
3: On va aller en SCB.
5: Moi, j'aimerais vous dire merci déjà. Mm-hmm. Cette saison, parce que déjà, j'aimerais bien dire depuis. Voilà. Moi, je suis venu sur cette radio-là parce que il y a eu plusieurs raisons d'être connecté. J'écoutais au temps où Mike Danon et...
3: Non, pas Mike Danon, Mike Alabi.
5: Voilà. Donc, c'est ça. Bon, moi, j'écoutais parce que j'aime le sourire. Et chaque fois que les appels viennent, vous riez, vous moquez des gens. Je m'a captivé tout de suite. Voilà. Un moment, je viens d'un captivé, je moque beaucoup. Donc. Et c'était dans la bonne humeur, en fait. Donc, souvent, j'écoutais, mais je n'appelais pas. Donc, j'ai la télé, il ne paye pas la ligne. Et les interventions, souvent, si la bosse peut faire des débats, moi, c'est lui. Mais pourquoi il a dit ça? Moi, c'est lui. Jusqu'à ce que l'émission finisse, il n'a pas donné mon avis. Donc, voilà. Et déjà, ça a été une thérapie aussi pour moi. Voilà. Parce que j'ai traversé un moment vraiment difficile où je voulais m'isoler. Voilà. Je voulais vraiment m'isoler. Cette radio m'a vraiment donné le sourire.
3: Oh, tiens.
5: Voilà, les sujets que vous traitez, c'est une sorte de thérapie pour moi, quoi. Voilà, c'est une sorte de thérapie, vraiment, pour pouvoir me libérer un peu la tête. Et voilà, donc vraiment, c'était ce que j'aimerais dire. Parce que moi, j'aime pas l'hypocrisie, en fait. Donc, j'ai décidé de m'éloigner de certaines personnes. Je ne voulais plus parler à certaines personnes quand je traversais un moment difficile, là. Voilà. Parce qu'il y a des gens qui font semblant, qui font semblant. Mais il essaie de me dire, voilà. Parce que je suis quelqu'un, j'aime être beaucoup entouré, en fait.
4: Bien sûr, ouais.
5: Non, là où je disais, quand j'écoutais au boulot avant, soit j'étais obligé d'éteindre mon téléphone, mais soit j'étais en silence. Mais maintenant, on est tapé ma porte pour me faire sortir tout ça. Mais quand tu commences à travailler, c'est moins difficile. Tu vois plus ça, en fait.
4: C'est vrai.
5: Voilà. Et c'est quand ils sortent, ils font semblant. Et t'es là. Et là, donc ça me saoulait un peu. Mais il dit, je vais me détacher d'eux. Voilà, c'est comme ça. Je venais dans une autre commune, je m'avais ici, pour voir réellement ce qui tenait un peu à moi. Voilà, et j'ai vu certaines personnes se déplacer, faire ce long trajet là, vous venez me voir, avant que je ne puisse me retourner un peu. Donc, il y a un peu de tout ça, et vraiment, la radio, c'est vraiment un gros apport pour moi, quoi. Vous ne savez pas combien de fois vous nous guérissez à travers vos sujets, vos avis, et... Dans la bonne humeur, souvent on peut déraper un peu, mais vous nous ramenez dans le droit chemin, dans intelligemment. Bon.
3: Voilà. Les enfants des familles.
5: Vraiment, c'est.
3: Le droit chemin.
4: Oh, tu as me fait pleurer, Ricky. Voilà, mais c'est sensible.
5: Moi, quand je suis quelque chose, je vais avoir une raison. Voilà, je suis voir. Parce que quand on me demande pourquoi je suis là, il va avoir les arguments pour pouvoir convaincre.
4: Bien sûr.
5: Voilà. Et. Mine de rien, mais moi, dans le début, avant de commencer à dire, mais si je pensais à chercher qui est réellement Mounia, voilà, est-ce que c'est quoi, c'est passé par Jam, tout ça, après, je commets de tes filles, pourquoi vous voulez m'aborder?
3: Mais c'est promené, oh!
4: Ah, c'est promené, oh! Elle est de loin.
5: Vous t'appelez Scarlett, quelque chose, c'est comme ça.
3: Toi, vous pouvez pas venir dire, mais Scarlett, ça, c'est depuis.
4: Mysteria, Scarlett.
3: Non, ne dis pas ça, Dani. Ne dis pas ça. Ils vont aller me stalker. Ne dis pas. C'est privé. Dis pas ça.
4: Oh, vas-y.
5: C'est comme vous étiez très skinny.
4: Je te dis.
3: Non, j'étais.
5: J'ai vu un peu, c'est la mère qui. En tout cas, j'ai vu que c'est quelqu'un qui a du parcours.
4: T'as vu son nez, tout ça.
5: Donc, quand tu parles.
4: Ricky, avant de continuer, tu as vu le nez ou pas? Tu n'as pas parlé de ça depuis.
6: Et ben quoi ?
4: Le nez, tu l'as vu sur les photos ?
6: Bon, le nez... Avant, on ne voyait pas ça tout, ouais.
3: Ah, avant ?
4: Maintenant, c'est bien senti.
6: Le nez, c'est bien nourri, donc.
3: Wow.
4: Il faut continuer, mon gars.
6: Elle a vu que notre gars était pas là, c'est du vrai qui parle au fait. Donc, si elle a apporté un avis, tu écoutes la satisfaction. En tout cas, c'est enrichissant, quoi. Voilà, voilà. J'ai vu que non, il y a une raison valable d'écouter cette radio-là.
4: Ben,
6: et après, Dani est arrivé, elle a vu que c'est quelqu'un de vraiment très intelligent, polyvalent. Et vraiment, il était fou.
4: Oh, c'est mignon.
6: Voilà, merci à vous. On nous attend encore dans 2 ou 3 mois. Nous sommes sur la. Ah,
3: oui,
6: ici maintenant,
3: il
4: n'y a
6: pas
4: une raison de point de vue. Oh, c'est beau ça, oui. C'est beau
3: pas, on va pas être là dans un mois, c'est un peu trop tôt. Il faut laisser.
4: Il a dit dans 2-3 mois, oui.
3: Non, il a dit 1-2 mois, oui.
4: Il a dit 2-3.
3: Ah, donc, d'accord, pardon.
4: Il sait que toi, tu veux 10 mois de congé, mais 12
3: pardon,
4: mois.
3: Pardon, excuse-moi, c'est un peu mes ligaments de dos là qui me fatiguent
4: un peu.
3: Oh,
4: mon Dieu.
6: Merci à vous.
3: Merci à toi, Ricky. Merci aussi. Merci infiniment.
4: Merci
3: bonne soirée,
4: beaucoup, frérot.
3: Oh, vous êtes trop gentil.
4: C'est trop beau, c'est touchant.
3: Ouais. 27-225.
4: 08-200. Les Imolo, on n'a pas prévu de mouchoir. Hein.
3: Allô ? Tonton !
4: Bonsoir, tonton. Ça va, tonton, et toi ?
3: Alors, le bruit, il est horrible. Hein.
4: Ouais.
3: Essaie de nous rappeler, tonton.
4: Essaie de nous rappeler. Le réseau est pas bon du tout. Ouais.
3: Pas bon du tout. Allô, allô.
7: Oui, allô, bonsoir, Mounia.
3: Ça va, c'est le mood. Ouais. Ça va.
7: Comment vous allez ?
4: Ça va très très bien, et toi-même ?
7: Ouais, ça va, non, par la grâce de Dieu, en studio, ça va là-bas.
3: Ça va. Lui, son réseau est mieux.
7: Okay. Dieu va faire, non ?
4: N'est-ce pas ?
3: Surtout côté de l'argent, là.
7: Ouais, non, il va faire. Lui-même, il est au courant.
3: Aïe.
4: Oui, c'est mon élément, un truc... Appelle-moi ton nom, champion.
7: Tonton Jo.
4: C'est Tonton Jo, ouais. Depuis, là, il est en train de chercher le nom.
3: C'est Tonton Jo, mais fallait me dire, j'allais te dire que c'est Tonton Jo.
4: C'est Tonton Jo,
3: mais fallait me dire, je sais pas pourquoi j'ai cherché, quoi.
7: Tu vois, aujourd'hui, j'ai l'air d'être un peu sérieux, là.
4: Tu vois, non, un peu seulement, un peu. Tu vois, je sentais qu'il y avait un truc qui clochait avec la voix, là.
7: J'ai pris en tout cas du sérieux aujourd'hui là parce que vraiment il n'y a jamais un Oruba qui est chic quoi.
4: Ouais, ça c'est clair. Mais on est là encore jusqu'à vendredi, hein. Faut pas trop pleurer. Hein. Il reste 2 jours.
7: Je sais, mais après vendredi, ça c'est un Oruba pour peut-être 3 mois comme ça qui nous attend.
3: Voilà, 3 mois,
7: mais. C'est ça qui m'inquiète jusqu'à ce point là.
4: Oh là là.
7: Parce qu'il faut dire que vraiment vous êtes vraiment vous formez un duo. Qui ne dit pas son nom, quoi.
4: Mmh.
7: Et moi, ce qui m'a marqué dans cette émission, dans cette saison plutôt, c'est que quelquefois, c'est-à-dire, même quand il y a un sujet, c'est-à-dire, quelque soit l'intervention des auditeurs, quelque soit ce qu'ils vont dire, même chacun va apporter son idée, mais vous avez toujours été, en tout cas, de ces gars que moi, j'écoute à la dernière minute, quoi. C'est-à-dire, vous, votre avis, là, moi, ça compte, ça a beaucoup compté pour moi. C'est-à-dire, quel que soit le sujet qu'on met sur la table, mais quand vous venez en dernière position pour vraiment donner votre avis là, ça va faire quoi?
4: Mm-hmm.
7: Vraiment, moi, ça me touche beaucoup parce que c'est vrai, vous donnez l'occasion aux auditeurs de parler, mais vous-même, en tout cas, vous avez beaucoup aussi, vous connaissez beaucoup de la vie, et puis vraiment, moi, ça m'a beaucoup fait du bien.
4: Oh là là.
7: Donc, vraiment, ça m'a touché, sincèrement dit. Cette saison, ça m'a touché. Voilà. Une fois même j'étais avec des amis, ça, je leur disais que non, ah, moi j'appelle à la radio. Ils me disaient que tonton, j'appelle à la radio, hein, toi t'es un choco. Ils disent, ouais, c'est ça.
4: Voilà.
7: On a des gars qui sont vraiment cool, avec qui on appelle sans même se connaître, même au téléphone, on est devenu aujourd'hui une famille.
4: Bien sûr.
7: Sans même se connaître physiquement comme ça, mais vraiment à vous entendre même. Dès que l'émission commence, nous on cherche déjà à se brancher plus, à vous entendre plus. Écouter ce que vous allez dire, puis nous aussi apporter ce qu'on sait de la vie.
4: Bien sûr.
7: Vraiment, ça m'a beaucoup marqué dans tout ça. Donc, vraiment, je vous dis merci. Vraiment, merci beaucoup. Surtout, Tata Mounia, tu m'as trop fait rire cette saison-là.
4: Ça sent pas bien, on sait comment elle est.
7: C'est-à-dire, elle m'a tellement fait rire quand les émissions commencent et puis elle veut rater là. Ça, la personne va me dire. Je sais pas, mais c'est-à-dire, quand ça commence et puis elle commence à rater là, moi-même là. Je suis Berthe dans la voiture avec mon directeur. C'est qu'elle a fait des raps au reste des gens.
3: C'est le rap, il voit qu'il coordonne. C'est le rap, il voit qu'il coordonne.
4: Quand elle vient s'asseoir ici, elle oublie qu'elle est mère de famille.
3: Il était dit.
7: Non, vous avez tué, sincèrement, dit, moi je vous tire mon chapeau dans le bon, voilà. J'espère que l'année prochaine, la saison prochaine plutôt, vous allez venir en faveur de très bon programme. Mm-hmm. Et puis on va rester, on va encore s'appeler. Puis bon, voilà.
4: Bien, Inch'Allah, Inch'Allah. Bonjour, et merci beaucoup.
7: Des choses à dire. En tout cas, vous avez été au top. Je vous tire mon chapeau. Puis bon, voilà. On vous attend encore pour la saison prochaine.
4: Merci, comme tonton Jo.
7: Vous l'avez bien dit tout à l'heure, on a jusqu'à vendredi pour se laisser.
4: C'est ça, oui.
7: Voilà, je pense que le dernier jour, en tout cas, il y aurait un laissement.
3: Aïe!
7: Les actes à la cour!
4: Ça se gâte.
3: Ça va peut-être. Mais bien la clé bagage.
7: Voilà. Donc, c'est un peu ça que je voulais vraiment vous dire ce soir.
4: Merci beaucoup.
3: Merci beaucoup, tonton.
7: On sera toujours là. On va capter la musique. On va faire tout ce qu'il y a à faire. Puis on va vous attendre.
4: Il n'y a pas de problème.
3: Merci beaucoup, tonton Jean. Merci. Allez, garde l'écoute sur place. Merci beaucoup. Aujourd'hui, enfin moi, au moins, j'ai un papier de mouchoir avec moi, mais
4: j'en ai pas du tout.
3: C'est pour nous faire pleurer de fou.
4: Ah, c'est trop.
3: Allez,
4: beau.
3: On va marquer la pause dans cette émission avec Tyke, Girlfriend, et puis je pense qu'il y a une collab avec Didi B qui arrive de manière très très imminente. Mais entre temps, on s'écoute Tyke, Girlfriend, et puis on revient pour la suite de Génération 2.0 dans quelques instants.
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0: Dani et Mouni pour cette dernière semaine de cette 10e saison de Génération 2.0 sur Trace FM 95.0. On espère que vous avez été très très contents d'être avec nous. Et puis bah, c'est le moment de faire un petit récap, voilà, de nous dire ce que vous avez pensé de cette saison-là. Bien, et s'il y a des points à améliorer, bien évidemment, on reste open par appel.
1: Bah et... ouais, c'est le 27 225 08 200 par commentaire également sur Facebook et Instagram. C'est Trace Côte d'Ivoire l'adresse. Tu tapes dans la barre de recherche, tu retrouves les pages et tu lâches ton commentaire. On va les lire. Je pense que je vais y aller même dans pas longtemps.
0: Ouais.
1: Pour commencer à lire, why not, les premiers commentaires.
0: En mode pour commencer à lire.
1: Flop, aujourd'hui, vous avez l'occasion de parler de tout ce que vous voulez, mais essentiellement de la saison de Trace FM qui vient de finir. La saison en général, hein, que ce soit G2.0, Trace City et tous les autres programmes, n'hésitez pas à nous faire vos commentaires.
0: Dan, il va faire la commission.
1: Allô ?
2: Bonsoir, Dan, et bonsoir, Mounia.
0: Salut !
1: Hello !
2: Ouais, ça va, tranquille. Et chez vous ?
0: Mais ça va, chez nous, tranquille aussi.
1: Rappelle-moi ton nom.
2: J'ai pas envie de me faire perdre un pays là, je suis là tranquille.
1: Aïe!
2: Pour les français.
0: Pour les français, il est parlé.
1: Rappelle-moi ton nom.
0: Le nom de Dani qui est gâté.
2: Ah, ok, c'est Diallo Mohamed.
0: Ah, ah ouais. Ça va, Diallo Mohamed. Ah,
2: ouais, ça va, chaque fois j'appelle Dani, c'est pas que les adolescents tombent. Ok.
1: Ah, il y a un bouillot. Excuse-moi. Momo Sefa, la légende.
2: Ouais, vraiment, c'était pour vous dire merci beaucoup. À chaque fois, vous nous donnez la joie à chaque soir. Ça fait vraiment, vraiment plaisir.
1: Oh,
2: merci c'est... beaucoup à toute votre équipe et à la radio. Quoi.
1: C'est pas Robert.
2: Merci également. Et j'avais, il y avait un truc à dire, Dani, j'espère que d'ici saison 11, il serait marié. Hein.
1: Mais pourquoi c'est de mon mariage, tu parles? Mounia Gala, elle est mariée.
2: Oui, mais ta monnaie a déjà, elle est casée. Hein.
0: Merci.
1: Mais qui t'a dit qu'il n'y a personne
0: dans la vie? Merci beaucoup. Merci.
1: Qui t'a dit que j'ai personne dans la vie?
0: Mais toi, Dani, c'est toi le gars. Franchement, on a mis sur ton bras, tu ramènes, tu vois.
1: Non,
0: là-bas,
1: mais
0: là,
1: de ton côté.
2: Dani, je vais demander à tous les auditeurs et à les auditrices de prier pour que la saison prochaine, là, viens nous dire que tu es marié, mais là, pardon. Pardon.
1: Ça, c'est ma bouche, tu sais.
2: Merci.
1: Il ne serait pas marié même. Si vous ne faites pas attention, il serait célibataire la saison prochaine.
2: Non, faut se casser.
1: Ah, d'accord. Comment ça, continuez de me donner. Sinon, il serait célibataire.
0: Peut-être qu'il voit l'argent de mariage. Hein.
1: Tu vois,
0: le booster.
1: Je serais un peu motivé.
2: Il n'y a pas de souci, on va essayer de causer ça. Et puis on va gérer ça comme ça.
1: Il n'y a pas de problème. Bon, Maria, là, c'est 100 millions. Ouais.
2: Non, bien sûr qu'elle n'est pas prête pour te marier.
1: Moi, elle n'était pas prête avant vous. Comme tu veux que je me marie, elle est 100
2: non,
1: millions.
2: Non, elle n'est pas prête pour te marier, mais elle n'est pas prête
1: pour te marier. Oui. La fois, Yo Diallo, merci beaucoup. Ça fait plaisir.
2: Ok. Prenez soin de vous.
1: Toi aussi, mon gars.
0: Merci beaucoup, Diallo Mohamed. Et puis, passe une très, très belle soirée à l'écoute de Trace. Allô. Allô?
2: Allô?
0: Yeah.
1: C'est tonton?
0: Non. Je pense pas.
1: Allô?
2: C'est pas tonton?
1: Ouais, c'est tonton. Ah, c'est pas tonton, hein. Bonsoir, ça va bien?
2: Ouais, je vais bien.
1: On a un peu de mal à t'entendre, hein. Je crois qu'il y a un petit souci de réseau.
2: Ouais, c'est vrai,
1: c'est vrai, exactement, oui. C'est très, très juste. Rappelle-moi ton nom, s'il te plaît.
2: Jean-Mini.
1: J'ai pas entendu.
0: Il a dit l'unique?
2: Rominis.
1: Ah ouais, ça c'est mon élément, Rominis.
0: Ah, c'est l'élément de Dany.
1: Ouais, c'est mon élément.
0: Je parle à une de mes meilleures amies, je lui dis que je suis à l'antenne.
1: C'est comment, Romy?
0: Je suis à l'antenne, hein. Je t'envoie plein de bisous, est-ce que tu peux m'écrire?
1: Allô, Romy?
2: Oui.
1: C'est comment? Hier, je t'ai pas entendu, avant-hier non plus, tu m'as abandonné.
2: Non, j'ai fait tout mon possible, j'ai tout fait l'antenne, mais il n'y a pas plus.
0: Oh là là.
1: Aumônier est venu, tu dois venir pour qu'on l'attache, là, c'est là que tu truques, hein, tu déconnes, là.
0: Moi c'est un enfant de Dieu.
1: Tu te rappelles la note vocale que je t'ai faite où un auditeur disait Gombo, j'ai en train de faire la renvoyer pour
0: d'envoyer
1: moi. C'est au ministre, le voici. C'est lui qui est là devant toi. C'est bon, mon Romy, la semaine commence bien. Tu es là?
0: Ici là, tu sais qu'il y a problème des réseaux, non?
2: Il est revenu avec le dos cassé.
0: C'est moi.
1: Romy. Ça veut dire mon gars.
0: Il ne peut pas avoir deux Dani, c'est pas possible.
1: C'est trop mon gars, Romy. Tu as vu, c'est ce qu'elle a fait. On dit d'envoyer notre quota et revenir à dos cassé ici.
2: quand il revient, donc ça fait tout le temps on attendait.
1: Il est dédié. Pas à Ben. Ça sera qu'on peut demander là.
2: J'ai beaucoup de cachets, viens avec le cachet.
1: Tu vois, elle est venue,
2: moi,
1: oui, vois, elle est venue parler de dos cassé là, comme ça on bat l'encaissé.
0: Et après,
1: elle
0: nous dit un
1: point pour se soigner. Et ça, le vrai point. Mais elle a tellement menti.
2: C'est vrai.
1: Non, j'encaisse et puis on t'envoie ta part. Allô, Romy, tu nous entends?
2: Oui, je vous entends.
1: Ok, y'a faille. Bon, Romy, il y a les gars qui viennent derrière, donc on va accélérer un peu. Bien. Nous, on est en train de partir en vacances. Hein.
2: C'est ça,
1: Romy. On va voir sur qui tu vas faire ton malin maintenant. Quand tu appelles, tu dis de finir à 23h.
2: Il veut vous laisser samedi, dimanche, pour venir encore.
0: T'es bien.
1: Tu as raté. On s'en va même. Tu vas même pas nous entendre. Gâté quoi.
2: Ah, depuis là, il a dit, mais on est sur là, ils n'auront pas de vacances cette saison.
1: Hein. Ah, c'est mal nous connaître. Ah, c'est très mal nous connaître. On va tellement prendre. À partir de vendredi, tu ne nous entendras plus. Romy. Il est parti. Allô. Qu'est-ce qu'il y a, Mouni?
0: Il n'y a rien.
1: Romy.
0: C'est pas discussion que tu.
1: Ouais. Donc on est en fin de saison, hein, mon gars. Qu'est-ce que t'as, toi, t'as kiffé, t'as pas kiffé? Qu'est-ce que t'as pensé de la saison en général?
2: Moi, il y a tout kiffé, hein.
0: Oh.
1: T'as fait quoi? Tu as kiffé?
2: Il y a pas kiffé. Il y a tout kiffé.
1: Sauf.
2: Ah, la seule chose que j'ai pas kiffé, c'est le mois passé, vous avez beaucoup été absent, c'est tout. Sinon, à part ça, vraiment. C'était bien.
1: Alors, quand tu dis absent, tu veux dire on faisait émission seul là, c'est ça, non?
2: Comment?
1: Quand tu parles d'absence, tu veux dire quand on était seul là, c'est ça?
2: Voilà, avec beaucoup de congés aussi là.
1: Si.
2: Avec beaucoup de férié et tout ça là.
0: Ah oui, c'est vrai. C'est vrai que mai, avant ça, mai avait beaucoup de férié.
1: Ouais, le mois de mai a beaucoup de férié.
0: Et ensuite, ça s'est enchaîné, ouais.
1: Toi, tu n'as jamais. Quand je dis que t'es pas un bon gars, tu vois, non? Jour férié, on s'en va se reposer. Toi, tu estimes que c'est un retard.
0: C'est taureau.
1: Ce sont des absences.
2: Oh,
1: t'as raison. Là, on s'en va pour 3 mois. On va voir ce que tu vas faire.
2: Elle, c'est vacances. Elle, ne devait pas partir parce qu'elle est bien.
0: C'est pour moi qu'on connaît.
1: Elle a fini de profiter de Bouel.
2: Elle a fini à 3 minutes dans beaucoup d'absences. Tu vois, non? Toi, tu t'as un peu, c'est comme ça.
1: Romy, il faut noter tout ça là. Note tout ça. Je vais faire un mail au patron et on voit.
2: Ok.
1: Voilà, tu notes.
2: Mets ça au boss.
1: Y'a pas de problème. Il a envoyé son boss. Elle va rester à l'antenne jusqu'au mois septembre comme
2: ça. Voilà.
0: Ok, very good.
1: Là, c'est ça. Bon. Ah, rattraper tout ça.
2: Vraiment, donc, je suis fan de la famille. Vraiment, que je vous bénisse.
1: Merci beaucoup.
2: C'est bien. Hein. Ouais, profitez bien. Et puis revenez en forme.
0: On espère.
1: Ouais, au calme. Voilà. Y'a Foy, Romy, tu connais, on est ensemble.
2: Vous, voilà.
0: Merci Romy. Allez, plein de bisous. Ouais. Bye bye. Y'a coupé,
1: oh. T'as dû connaître Romy. Il va revenir, t'es désolé. Pourquoi?
0: Non, on a dit au revoir avant. On va avoir un peu de Lady Gaga et Doichi quand même.
1: Vas-y.
0: Et puis on va revenir reprendre vos appels au 27-225.
1: 08-200.
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1: On est encore avec vous les amis, on vous a donné le thème de ce soir, en fait on n'est pas très très sujet, on est en mode flip-flop, voilà, ouais, total ouais. Et vrai libre antenne. Vous nous rejoignez, vous nous dites ce que vous avez pensé de cette saison en général sur Trace et principalement sur Génération 2.0, les points d'amélioration, bon comme tout à l'heure, comment il s'appelle ton ami Romzy
2: Rominis
1: qui Rominis, disait que bah, ouais. Lui, il n'a pas apprécié le fait que, on alterne, ils nous préfèrent ensemble, donc c'est des choses que vous pouvez dire tant que c'est dans le bon ton. Et puis on peut bien évidemment améliorer pour les prochaines saisons également. Et du coup, pour cela, il faut nous rejoindre par appel au 27 225.
2: 08 200 ou aller sur Facebook et Instagram, chercher la page Facebook
1: la ou Insta,
2: Trace Côte d'Ivoire, la page.
1: La page.
2: Ouais. Vous allez voir le post en lien avec le sujet de ce soir, puis vous n'aurez qu'à écrire. Et ce sera bon, on pourra lire les commentaires, mais bon, en live c'est toujours meilleur, quoi, comme ça vous nous entendez, vous
1: ouais.
2: papotez.
1: Et puis en plus, on vous pose des questions, vous nous dites, tu vois, c'est intéressant.
2: C'est better, like 27 225 08 200 is the number. Moi, ce qui n'a pas aimé, tu n'as pas trop aimé manger cette saison, comme la saison.
1: C'est vrai ?
2: Oui, on n'a pas trop mangé cette saison.
1: T'es sûr ?
2: Ouais, c'est arrivé genre...
1: Je t'ai fait à manger pourtant.
2: J'ai pas dit fait à manger, je parle de quand on se retrouve ici pour bouffer les soirs. Allô ?
1: Non, après...
2: Allô ?
3: Bonsoir,
2: vous m'entendez? Oui, bonsoir, on
1: bien. Essaie de t'entendre.
3: C'est Serge
1: Beno.
3: Non, pas Beno.
2: Serge Kouachi.
3: Serge Wissou.
2: Serge quoi?
3: Wissou.
2: Wodji.
1: On dit Moïtje.
2: Moïtje.
3: Serge Wissou.
2: Oui, enfin, bon,
1: c'est
2: Serge.
1: Bon, on va laisser.
2: On va garder Serge là, hein. C'est plus simple pour vous.
1: Non, t'as dit Serge Boiri.
2: Serge, t'appelles d'où?
3: De Port-Bouy.
2: Ah. Mais toi, c'est la première fois que t'appelles, non? Je me souviens pas de ce nom.
3: Non, j'appelle plusieurs fois.
1: La première fois que t'as appelé, tu as dit le même nom?
3: Oui.
1: Ok, d'accord.
2: La fois, yo, Sergio. Ah ben, Prime Serge, bienvenue. De quoi tu veux nous parler ce soir, du coup?
3: Bon, moi, j'ai pas suivi la saison. Je vous ai pris au bout du fil.
2: Comme nous en ce moment, ouais.
3: Mais j'ai beaucoup apprécié.
2: Voilà.
3: Puisque je vous suivais les années précédentes, quand j'étais avec
2: Mike Alabi.
3: Mounia, Mike Alabi, ouais. Et puis bon, je pense que ça n'a pas changé, hein, à quelques exceptions.
1: Ah, ça, c'est un beau compliment. Hein.
2: Ouais.
3: Donc, j'aime bien. Et puis, les sujets sont surtout d'actualité.
2: Yeah.
3: J'ai aimé les réactions, les avis et autres. En tout cas, c'était bien. Juste que je souhaiterais qu'il y ait, comment on appelle ça, d'autres rubriques. Par exemple, des jeux ou bien même autres, quoi.
1: Les jeux avec qui? Avec les auditeurs?
3: Oui, avec les auditeurs.
1: D'accord. Pardon, hein. Les jeux, c'est-à-dire en dehors des périodes de fêtes, en fait, des mets, Noël, des jeux même dans l'émission.
2: Dans
1: c'est
2: l'émission,
1: ça
2: quoi. C'est ça, non?
3: Non, bon.
1: Non, c'est pour comprendre.
2: Ou bien quand tu parles de jeux pour gagner des cadeaux. Parce que ça, on le fait déjà pendant les événements spéciaux.
3: Ah bon, hein?
2: Ouais, bon, tu parles de jeux pour faire gagner des cadeaux, là, non?
3: J'ai pas encore participé à un jeu.
1: Ah, c'est bien toi, tu d'abord.
2: Tu as raté. T'as raté même. Fallait rester concentré ces jours. Bon, peut-être que toi, t'es pas arrivé tôt. Tu as commencé à nous écouter quand? Parce que tu dis que tu nous as pris en cours de saison.
3: À partir du mois de mars, avril.
1: Ah, ouais, t'as manqué.
2: Je sais que t'as raté un peu quand même. Parce qu'on a fait gagner plein de lots à plein d'auditeurs.
3: Ah, donc j'ai
2: manqué. Voilà. La saison prochaine, il faut te concentrer. Ciao.
1: En fait, je t'explique. Quand il y a des événements spéciaux, comme la Noël ou bien même l'anniversaire de la radio, on fait des jeux à l'antenne et on fait gagner des lots.
2: Ouais.
1: Donc, on voulait savoir si c'est de ça dont il s'agissait ou bien toi, tu te demandais, même si ce n'est pas des lots à gagner, qu'il y ait des petits moments de jeu dans l'émission. Je sais pas si tu vois, parce que j'ai déjà...
3: Voilà,
1: ok,
3: c'est,
1: d'accord.
3: Il y a des petits moments de jeu dans l'émission.
1: D'accord.
2: Ah, okay.
3: Il y a une radio concert qui le fait. Et puis, bon, elle, je crois, c'est chaque vendredi. Hein, elle nous permet d'avoir des tickets de cinéma. Et
2: ouais, c'est
1: ok.
2: Vrai. Ah ben, prêt.
3: Maintenant, il y a trois sites, je ne sais pas, chaque fois, là, dans les trucs, là, j'entends genre, comment on appelle ça, il y a plein de lots à gagner, ou bien 100 000 francs, chaque semaine, un truc du genre.
2: Oui, oui.
3: Là, je ne sais pas si je suis venu en retard aussi.
1: T'es venu peut-être un peu en retard.
2: Ouais.
3: Après,
2: mais bon, t'inquiète pas, je veux dire, pendant les vacances, écoute la radio et puis potentiellement lors de la saison prochaine, il y aura plein de lots à gagner, de l'argent potentiellement aussi à gagner dans les émissions.
3: Ah, tiens, l'argent c'est bon. Hein.
2: Mais tu sais, c'est pas maintenant qu'on fait gagner de l'argent aux gens, hein. On l'a toujours fait dans le Trace Quiz. Tu vois, non. Donc reste concentré seulement et tu rateras rien. D'accord, Sergio ?
3: Maintenant, une dernière chose, c'est pas si vous pouvez gagner le brunch des auditeurs de la radio.
1: Comment ça?
3: On va venir mettre quelques...
1: toi, tu veux abuser de nous.
2: Bonjour. C'est une belle idée qui peut être l'initiative des auditeurs parce qu'il y a un groupe WhatsApp dans lequel vous êtes. Tu vois?
3: Ouais, là, bah,
2: donc, je pense que si vous avez l'idée, vous organisez bien, ça peut se faire.
3: Hein. Et puis, on vient vite.
2: Oui, enfin, il n'y a aucun problème, quoi. Nous, on sera disponible. Il n'y a pas de problème, quoi. Faut juste nous prévenir à l'avance et on pourra être de la partie.

0: Un groupe WhatsApp, je sais pas si tu veux, on va prendre ton numéro et puis leur envoyer, comme ça ils te rajoutent au groupe et tu pourras interagir avec eux.
1: Il n'y a pas de soucis.
0: D'accord, donc on va faire ça. C'est bon Sergio?
1: Oui, c'est bon.
0: Allez, vas-y, porte-toi bien frérot et merci pour ton appel.
2: Merci Sergio.
0: Sergio lui veut gagner Zom.
2: Il veut juste se faire de l'argent. Soit manger, soit faire de l'argent.
0: Bah,
2: écoutez, énième pub dans cette émission, on se retrouve juste après.
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1: Et les amis, on est toujours avec vous, hein, 27 225 08 200 pour nous rejoindre. Allo, allo, Québec.
2: Tonton,
3: et le réseau, il est parfait là.
1: J'ai parlé québécois, québécois.
3: Ouais, il est bon, on t'entend bien.
2: D'accord.
1: On dit quoi?
2: Ok, très content de vous parler.
3: Bah, nous aussi.
2: Ah, plaisir de nous verrer. Donc, ouais. Voilà. Ben, qu'est-ce qu'on va dire? J'ai remarqué qu'à chaque fois qu'on devait faire la dernière émission, on avait du mal à se comprendre.
3: Si. Si, ouais. C'est bon.
1: Je pense que c'est cette semaine avec les pluies, là, oui.
3: Ouais.
2: Voilà. Dans la, même quand tu composes le numéro, ça gratte pendant que la tonalité y est.
1: Oh là là.
3: Ah, le réseau n'est pas bon du tout, alors.
2: C'est ça. Bon, qu'est-ce qu'on va encore dire qu'on n'a pas dit?
3: Ah, ben, il faut dire, tonton.
2: Non, nous sommes des hommes, on est perfectibles. Déjà, moi, le fait qu'on ait instauré la libre antenne les vendredis.
4: Ah, les baisers pour mes
2: tontons. Ah, ça. Le réseau est là?
3: Oui, tonton, non, c'est bon, tonton, vas-y.
2: Voilà. J'ai vu le fait qu'on ait déjà la libre antenne les vendredis, pour moi, c'est déjà bon.
3: Oui.
2: Je l'avais souhaité pour revenir sur un sujet qui nous avait marqué ou si on voulait parler de quelque chose d'autre. Donc cette saison on a expérimenté et c'est déjà bon.
3: Bien sûr.
2: Voilà. Et que dire encore? Donc, moi je voudrais peut-être, peut-être une fois par semaine faire une émission ouverte en studio. Ou des auditeurs peuvent venir.
3: Ou ils peuvent venir en studio pour participer et en
2: voilà,
3: direct.
2: Juste physiquement. Peut-être une fois par mois ou une fois par semaine.
3: Bien sûr, oui. C'est vrai. C'est une idée à laquelle on a pensé qui est en train d'être analysée aussi. Mais c'est bien que tu en parles, tonton. On est en train de voir tout ça. Puis à la saison prochaine, on verra ce qu'il est possible d'implémenter comme nouvelle rubrique.
2: C'est ça. Parce que pour nous qui avons aimé la radio avant, sur une radio comme fréquence de Dieu et Pélatité,
3: oui.
2: Le samedi faisait des émissions ouvertes les hôtels et les auditeurs pouvaient venir. Ça permettait de nous raconter comment on l'avait fait pour chaque anniversaire. Et voilà, on partageait des bons moments ensemble en studio.
3: Oui, bien sûr.
2: Avec nos animateurs, et c'est des expériences à vivre. Donc, si tu as su commencer à ça, ou les vendredis, ou bien une fois dans le mois, on se donne une émission où tout le monde vient. Ce qui peut venir.
3: Bien sûr, oui.
2: Voilà, on échange des bons moments, on parle de nos sujets, tout est bon. Voilà. C'est peut-être ça que je voudrais apporter. Si dans l'ensemble, la saison était bonne, voilà, on était tous habitués à un trio.
3: Oui.
2: Avec Mike, Mounia
3: et Meita.
2: Voilà. Et puis après, vous êtes restés deux. Bon, mais avant, vous avez quand même tenu là-bas. Et c'est à féliciter.
3: Merci, tonton.
2: Vous faites l'effort quand même, vous faites beaucoup d'efforts pour nous ramener des sujets, essayer d'intervenir quand il faut. Et voilà, je le dis, il y a beaucoup de radios. Abidjan de radio, là, souvent, on a beaucoup.
3: Bah ouais, non, il y en a des tonnes.
2: Si vous disiez des auditeurs sur toute une année, et puis près de combien d'années, c'est pas dans n'importe qui. Je pense que trace à ce niveau-là, quand même, à une très grande longueur d'avance. Et je voudrais dire merci à Maman Nadège.
3: Oui.
2: Maman Nadège Toum, c'est le nom que j'ai retenu. On était un anniversaire où on disait Toum, bon, c'est resté là.
1: Toum, voilà. Bien.
2: Voilà. Donc c'est à vous, vous êtes à saluer, vous êtes à féliciter.
1: Merci,
2: voilà.
1: Tonton.
2: Bonne continuation, on espère vous retrouver la saison prochaine.
1: Inch'Allah.
2: Après chaque vacances, il y a le mercato, on ne sait pas qui va où. Voilà. Ah oui.
3: Ah, c'est pas fou. Moi, je suis arrivé à la faveur d'un mercato, donc c'est vrai.
2: Voilà, il y a le mercato chaque année, donc faut pas se casser. Mais on garde le meilleur. Si d'autres doivent partir, d'autres doivent venir, on s'adapte, on fait avec.
3: Bien sûr.
2: Voilà, la vie, c'est une continuité. Si vous avez des projets, que ça se passe bien devant, et on espère se revoir, mais vraiment, vous faites l'effort de nous donner beaucoup de satisfaction, de nous donner beaucoup de moyens de comprendre des choses qu'on ne comprend pas aussi. Parce qu'on se pose des questions, on a besoin de personnes comme vous qui vont chercher l'info pour nous la communiquer, et c'est vraiment important.
3: Bien sûr.
1: Donc, encore merci
2: à Trace. Cette expérience d'Abidjan, là, elle nous va vraiment droit au cœur.
3: Ouais.
2: Quand Trace venait, je pense que c'était en 2014, non, je pense.
3: 2015,
2: voilà. 2015. Aujourd'hui, on en est là et... Voilà, on est content pour l'évolution.
3: Bien sûr.
2: Beaucoup de personnes sont passées avant vous. Vous faites ce que vous pouvez. et on est content de cela.
3: Ouais. Donc,
2: merci. Merci à Drac, merci à tout le monde. Non, il ne faut pas pleurer, pardon. Il ne faut pas pleurer,
3: Ouais, va passer là, ces larmes, sont dures.
1: Mais
3: tonton, tu sais, toi aussi, t'es à féliciter, hein, tonton. Parce que c'est toi qui demande à ce qu'on ramène le flip-flop. C'est toi qui te plains pour dire pourquoi il n'y a pas Trace Ivoire, finalement, ça s'est fait. La chaîne de télé est née cette année. Donc, t'es à féliciter aussi, tonton.
2: Oui, moi j'analyse beaucoup.
3: Ouais.
2: J'ai cet œil-là un peu d'analyser certaines choses et de pouvoir comprendre ou de vouloir comprendre. Donc, du coup, quand je lance quelque chose, je me dis, si je réfléchis à ça, peut-être d'autres personnes y ont déjà réfléchi aussi.
3: Bien sûr.
2: Voilà, donc j'essaie d'appuyer. Donc je me suis dit, mais Trace quand même à Abidjan. Abidjan, c'est quand même la place où on nous dit ça tout le temps.
3: Oui, bien sûr. Ouais.
2: Alors, la radio est installée et puis on n'a pas une chaîne à la Côte d'Ivoire. Quand je regarde le découpage au niveau du continent, je me dis, on a Trace pour les Camer, on a Trace pour la Rumba, les Congolais. On a et puis nous, on n'a pas. Donc je me dis, ça va désavantager peut-être un artiste ivoirien comme Elon.
3: Bien sûr.
2: Ou Didi qui se dit, mais je n'ai pas Trace Ivoire, mais j'ai Trace Africa, j'ai Trace, comment vous appelez ça ?
3: Teranga, il y a,
1: Kitoko.
3: Kitoko et tout ça, oui.
2: Un artiste qui parle de la Côte d'Ivoire, il n'a que Trace Ivoire et Trace Africa. Un artiste comme Ainos B, il a déjà Trace Kitoko chez lui. Avant d'avoir Trace Urban et Trace Africa.
3: Donc,
2: ils ont trois canaux de diffusion, nous on en a deux. Et pour moi, c'était quelque chose qu'il fallait corriger.
3: Ouais. Et bien c'est fait maintenant.
2: Voilà, et je suis content.
3: Ouais.
2: Parce qu'on a quand même des anciennes chansons, des anciens artistes comme la Médée Pierre, la musique qu'on a dit comme les Sidiens Sidoni, que beaucoup de gens ne connaissent pas.
3: Et
2: sur la télévision, ils commencent à apprendre. Vous voyez un peu. Donc je me suis dit, il fallait qu'on corrige ça. Et ça a été fait, j'ai été entendu, moi je suis vraiment content.
3: Bien sûr.
2: Donc tout ça c'est dans le fait d'une analyse qu'on fait pour avancer ensemble. On n'impose pas d'idées, on essaie de se faire comprendre pour que les choses aillent dans le bon sens. Donc encore merci, c'est que Trace est à notre écoute.
3: Bien
2: sûr. C'est vraiment bien et on en est content. Voilà, un salut spécial à la plateforme des auditeurs de Trace. Je salue mon frère Robert Soulama. Comment il s'appelle?
3: Le président Ivan.
2: Le président Ivan et tout le reste, vraiment merci, merci, merci. Et Trace, c'est sur Trace qu'on a demandé quelqu'un à Marais la première fois dans le paysage radiophonique en Côte d'Ivoire. Ça, faut pas l'oublier.
3: Ça, c'est très vrai.
2: Et j'y étais, et ça a été vraiment un moment émouvant pour moi.
3: Oui.
2: Voilà. Si j'avais vu, si j'allais faire ma demande là-bas, mais bon, c'est pas grave.
3: Tu as raté, mais c'est pas raté.
2: Ouais, c'est pas grave. Si Ivan l'a fait, c'est déjà bon.
3: Yes,
2: et ça va suivre.
3: Merci beaucoup, tonton.
2: Gros, gros bisous à vous. Portez-vous bien. Et voilà, je vous aime, on vous aime, on vous aime.
1: Ah, bisous, tonton, c'est gentil. Merci beaucoup, tonton. Ça fait plaisir, vous êtes trop chaud, hein, les amis. Allô, allô?
4: Allô?
1: Oui, allô?
4: Bonsoir, bonsoir sur le plateau.
1: Bonsoir, Guissot-Jean.
4: Oh, mais le il était trop long, il y a des gens qui attendent.
3: Yako, Guissot.
4: C'était trop long.
3: Pardon, Guissot, tu as raison.
4: Non, mais la radio, là, on tire les Français, puis on libère.
3: Guissot, tu as raison, pardon. C'est ton tour maintenant, vas-y, dis-nous tout.
4: Non, mais c'est pas normal, tu prends de temps comme ça. C'est une radio, c'est les gens écoutent. Mais laisse finir, puis tu laisses la place aux autres.
3: Guissot, tu as raison, hein. Maintenant, là, c'est ton tour. Ce que tu veux dire, là, il faut dire maintenant, t'écoute. On est tout à toi. Allô? Aïe, il est parti. Ah, il était venu que pour ça.
1: Allô?
3: Ou bien c'est le réseau?
5: Oui, allô, bonsoir, les Nartis,
3: Roberto! Ça,
1: Je me disais, Robert, ça faisait depuis lundi, on l'avait pas eu.
3: Ouais.
5: Si vous voyez qu'est-ce la maison là. Ouais, bon.
3: Il est en vacances, autant qu'il se repose.
5: Ouais, non, c'est pas ça. Bon, il est un peu madame, un peu petit corvé de la maison, tu vois. Ça fait que vraiment. Je prends un peu de temps. Voilà,
3: ouais.
5: C'est vrai que souvent, mais la dernière fois, il a commenté sur la page, hein. C'est hier, non hein. Le jour, il y avait invité quelque chose qui était là par rapport au sujet là.
3: Au digital là. C'était le lundi, non?
5: Voilà, voilà, effectivement.
3: Ouais, c'était le lundi, ouais.
5: Il y a fait un long test là-bas sur la page là-bas, mais je sais pas si tu as vu ça.
3: Si. Bon. Il y a foi, Robert. Mais écoute, nous, on est en train de partir, donc on vous dit au revoir là. On avance.
5: Ah bon, hein?
3: Tu vois, non. On s'en va comme ça. Nous aussi, on s'en va en vacances. Tu pèses, et toi seul, tu es en vacances ici.
5: Moi, là, je n'irai pas lundi.
3: Ah, tu finis, nous on commence. Du coup, aujourd'hui, on demande ce que vous avez pensé de la saison. On prend vos critiques. On est totalement ouvert à toutes les interventions. Donc, vas-y. Qu'est-ce que toi, t'as à nous dire?
6: Je peux vous souhaiter vraiment que. Félicitations, parce que vraiment la saison était bonne. Hein. Il n'y a pas eu quelque chose de désagréable, vraiment. La saison était très bonne. Donc, cette saison, on a eu des cadeaux, tout ça là.
3: Si.
6: J'aimerais des cadeaux.
1: Ça, c'est vrai.
3: Des cadeaux.
6: Des cadeaux, sans oublier ça. Hein. Comment vous étiez, waouh.
3: Ouais.
6: Vraiment un bon duo. On peut dire que ça continue comme ça. Pas dans cette saison encore. En tout cas, vraiment, vous avez été.
1: Inch'Allah.
6: Voilà, il n'y a même pas eu. Moi, en tout cas, mon niveau, c'est vraiment. Y a rien à dire. Je vous dis bravo, félicitations, que Dieu continue toujours de vous aider à
1: mieux pleurer. Ouais.
3: On va pleurer, ouais, Robert.
6: À améliorer encore plus encore.
1: Amen, amen.
6: Vraiment, plus de folie encore. Parce que vraiment, c'est ça, chaque soir, et que ce soit enfin, nos humeurs de la journée, dès qu'il est 20h. Écoute, Dani Mouni, seulement, il n'y a même pas un moment. Il se passe en même temps. En tout cas, c'est ça vraiment. Félicitations à vous et merci beaucoup pour tout ce bonheur que vous avez apporté dans nos cœurs.
3: Merci,
1: c'est
3: Robert.
1: Trop chaud, c'est gentil.
3: Merci beaucoup. Merci. Non. Robert, tu es un père de famille, arrête-moi ça. T'as quel commandement ça?
1: Oh là là.
3: Merci beaucoup, François, ça fait super
1: merci
3: plaisir.
1: Merci beaucoup, Robert. Allez. Okay. Mais on est encore là, Emmanuel, on part vendredi. J'ai failli dire on part dimanche. On part vendredi, donc on est encore là, d'accord?
6: Donc c'est comment? Vendredi, on fait comment? Il n'y a pas de
1: tirer. Mais faites ça dépend de quoi tu vas gagner.
3: Ton vendredi dépend du jeudi.
1: Quand il n'a pas gagné, pas la peine de me faire. Faites de quoi?
6: Il dit quoi tu vas gagner, mais il n'y a pas de moment. C'est quelle équipe?
1: Curaçao, c'est là que tu as voir.
6: Curaçao, c'est quoi?
1: Ah non, c'est Lutin Équateur, ils ont fait 0-0 Équateur.
6: Non, c'est ça. L'éléphant est devant lui.
1: Ah, avec Guissot, j'en vais t'appeler pour se fâcher aussi. Hein.
3: On verra bien.
1: On verra bien. 5-0 là. Je vous ai trop eu équipe chipote quoi.
3: Il est dit.
1: Ok, very good.
3: Toi, ça va vous surprendre. Restez là.
6: Y'a pas
3: Robert, tu connais, non?
1: Merci, la Soulamance. Allez, ciao, ciao. Man.
3: Guissot, il n'est pas dit quoi.
1: Demain est bon?
3: Demain, toi, tu connais, non?
1: Allez, c'est Papa Honoré, il va venir chanter. Et puis, on se donne rendez-vous demain. Mais puis, bah, on va dire que. Enfin. Vendredi, on pourra vous dire aussi ce qu'on pense.
3: Bien sûr, ouais,
1: on va éviter de pleurer aujourd'hui. Hein. C'est bon comme ça.
3: Allez, portez-vous bien, les amis. À demain.
1: Skrrr, un gang. Strah.

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